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La ville déverse un fleuve d'humains monochrome, caparaçonné d'étoffes muettes qui se frôlent ou se cognent. Je fends lentement un courant

ce flot humain monochrome caparaçonné d'étoffes fumettes qu'il ignore. Bondissant par ricochet sur les vitres des immeubles, les feux célestes ravivent soudain les couleurs. Un faisceau s'est figé à la naissance d'un sentier pavé.